0: de payer le loyer, de m'occuper de l'argent, de payer tout ce qu'il y a à payer dans une salle de réunion des alcooliques anonymes. Hey, moi, là, ça m'avait fait grandir. Ça m'a fait, pour la première fois de ma vie, je me sentais à ma place. Si t'arrives à A, puis tu t'ennuies, là, accroche-toi à la cafetière. Tu peux pas te tromper. À la cafetière, t'arrives plus de bonheur. Tu reçois du monde. T'as le temps de jaser. Il y a pas beaucoup de monde. Un par un, deux par deux. Puis ils te félicitent pour le bon café. C'est de même que j'ai retrouvé une dignité, moi, puis un sentiment de servir. Puis on
1: d'aider parle, ton prochain.
0: On parle dans l'alcoolique anonyme dans les étapes. Nous avons admis, nous avons accepté. Nous. Ça fait qu'alcoolique anonyme, c'est un nous. Ensemble, on travaille en fonction de se rétablir puis de grandir.
1: Pour le nouveau.
0: Pour le nouveau et pour soi aussi.
1: Et pour
0: aussi.
1: Soi, ben oui.
0: Ouais.
1: Hey, on prend une dernière pause déjà, puis on revient.

0: Vous êtes toujours sur les ondes de Wendat FM 100.3 et vous écoutez toujours l'émission Partage d'espoir. C'est une émission d'une heure trente qui tire à sa fin, mais sur le mouvement des alcooliques anonymes. Alors, mon nom est toujours Kathleen. Je suis alcoolique et je suis en compagnie de Fernand. Pour la dernière segment, le dernier segment de l'émission, Fernand, il y a tellement de choses, parce que je regarde ma feuille, il y a tellement de choses qu'on n'a pas abordées, mais qu'en même temps, écoute, il y a tellement à dire avec toi. C'est tellement le fun. La spiritualité, pour toi, dans le mouvement, tu sais, t'en parles depuis tantôt, t'es très ouvert là-dessus, je veux dire, tu sais, mais pour quelqu'un qui ne croit pas, ou qui a de la difficulté à croire, qui est athée ou agnostique, ou qui a de la misère à sortir, je veux pas dire du déni, là, mais de vraiment dire, OK, il y a quelque chose de plus grand que moi. Est-ce que tu peux me dire...
1: Oui, je peux te le dire.
0: Dis-moi les dons.
1: Parce que moi, il est venu une étape dans ma vie où j'ai dit, je veux plus de mots. Je veux plus qu'on me dise comment croire, comment être, comment penser. Je veux plus entendre de mots, de me dire quoi faire. Si tu parles à un, il va te dire, ah, oh, moi c'est de même, moi c'est de même, moi c'est de même, moi c'est de même. Si tu crois ou tu crois pas, fais taire ta tête. Mais ressens, faut ressentir l'amour que les gens te portent par un regard, par une poignée de main, par la douceur de te parler, la douceur de t'accueillir. Tu ressens quelque chose, tu peux pas ressentir. À moins d'être gelé terriblement, puis encore.
0: Oui.
1: Parce que un alcoolique, quand ça donne la profondeur de son être, ça traverse un autre être humain.
0: Oui.
1: C'est impensable que ça passe pas.
0: Puis qu'on disait tantôt en s'en venant ici à la station, il y a une différence dans le rétablissement de quelqu'un qui croit puis quelqu'un qui croit pas. Si toi t'avais pas cru, serais-tu mort?
1: Je peux pas te le dire parce que...
0: Non, mais c'est parce que tu me disais certainement que j'aurais pas survécu.
1: Non, parce que moi, je voulais mourir jeune.
0: Oui?
1: Oui. Moi, j'ai eu la grâce d'arriver jeune d'en haut, de vieillir d'en haut, de venir les cheveux blancs d'en haut, la barbe blanche. C'est ça le cadeau d'Alcoolique Anonyme. Mmh. De récupérer l'amour de ses enfants. Récupérer l'amour que quand tu te regardes d'un miroir, de savoir que tu es un individu à part entière, avec tout ce que Dieu t'a donné comme richesse intérieurement. Moi, quand on dit Dieu, des fois, t'envoie des cadeaux mal emballés. Des fois, j'ai chialé en masse après la vie. Ça fait partie des expériences pour connaître des libérations.
0: OK. Qu'est-ce que tu veux dire par là?
1: Ben, c'est
0: qu'est-ce que tu veux dire par cadeau mal emballé?
1: Ben, moi, il y a eu plein de cadeaux. Il y a eu plein, tu sais. Moi, j'ai eu un accident. J'ai eu deux accidents dans un an et demi.
0: Dernièrement, ça?
1: Oui.
0: Oui.
1: Fait que, sur le coup, j'ai senti que c'était des cadeaux. Ça aurait pas dû m'arriver, ça aurait pas dû. Puis je m'aperçois, avec le recul, avec ce que je vis aujourd'hui, c'est un cadeau que Dieu m'a fait de m'arrêter à soi-même, aux autres, de prendre le temps de respirer, le temps de regarder, le temps d'écouter. Parce que quand tu vires, puis tu vires, puis tu vires, t'entends ce que tu veux entendre. Mais quand que Dieu arrête la machine, t'es obligé de t'écouter.
0: Wow.
1: Là, puis j'ai eu un accident de moto.
0: Encore récemment?
1: Ben oui, au mois de juillet. Fait que Dieu m'a arrêté encore là. Il m'a montré. Le cadeau, là, moi, je pensais qu'il était bien mal emballé. Bien mal emballé. Puis je m'aperçois, ah, je regarde les choses différemment. Moi, je pensais pas de devenir... Tu sais, le gars que tu passes d'un rang, là, qui se barre sur la galerie.
0: Oui, oui.
1: Moi, jamais. Et le monde me disait, il disait, tu vas, quand tu prends ta retraite, je disais, jamais. Ça n'existe pas pour moi, ma retraite. Je veux travailler, je veux mourir au travail, je veux pas arrêter. Fait que le cadeau, quand tout ça s'arrête, la roue arrête, quelle sortie que tu vas prendre? Moi, je faisais de la moto avec ma fille. On a eu des relations, des vacances, des 15 jours. Puis là, il n'y a plus ça, il y a un vide. Comment tu vas gérer ça?
0: Ah, OK. Oui.
1: Mais quand on dit, c'est des mots, des fois lancés en l'air. Dieu ferme jamais une porte sans rouvrir une fenêtre. Moi, il n'a pas fallu qu'en rouvre une, il a fallu qu'en rouvre deux, parce que j'acceptais pas ce qui m'arrivait.
0: Les accidents, ça?
1: Ouais.
0: Ça t'avait-tu... T'étais-tu capable de marcher? T'étais-tu
1: non, capable? J'étais un mois à l'hôpital.
0: OK.
1: Il a fallu que je reprenne bien les choses.
0: La réadaptation, puis tout.
1: Oui, oui, oui.
0: Récemment.
1: Les trèfles de peau. Fait que moi, dans ma tête, j'acceptais pas vraiment. Mais aujourd'hui, je m'aperçois que tout ce qui m'est arrivé faisait partie d'un plan divin. Puis c'est correct. De me lever un peu plus tard, au lieu de 4 heures de la nuit, de me lever à 7 heures et demie, de manger avec mon épouse, de m'accueillir, de prendre le temps, de ressentir, d'écouter de la musique, de regarder le soleil. J'aime ça. Je suis rendu, j'aime ça.
0: C'est un cadeau mal emballé. Là, je comprends ce que tu veux dire. Mais ça équivaut... aussi peut-être à dire il n'y a rien qui arrive pour rien dans la vie.
1: Ouais.
0: Dieu nous fait des merveilleux cadeaux qu'on ne voit pas sur le coup.
1: Non.
0: Vraiment pas.
1: Puis moi, moi, des fois, je demande à Dieu un service, là. Je dis, j'aimerais ça vivre à 125 ans à peu près.
0: Un petit service.
1: Ouais,
0: rien d'extraordinaire, là.
1: Pour récupérer tout ce que j'ai
0: perdu.
1: Toutes les responsabilités que j'ai ignorées à prendre. Puis essayer. Je n'ai récupéré beaucoup, mais il me semble qu'il m'en reste encore beaucoup à récupérer. L'avantage que j'ai, je me console, je suis encore jeune. Tu sais. Fait, je me dis à Dieu, laisse-moi encore du temps en masse, là. Puis avec mon accident de moto, je suis allé le voir, puis il est beau. Il est beau.
0: Ah oui?
1: Oui, oui. Il est l'autre jour, il dit, Fernand, arrête de me dire ça, j'ai plus le goût de vivre.
0: Ouais. Oh, Fernand, merci énormément du partage que tu nous fais ce soir. Si ça, c'est pas un partage d'espoir, je sais pas ce que c'est, vraiment.
1: En tout cas, je m'excuse à ceux-là qui écoutent. Des fois, j'ai une voix rugueuse.
0: Non. Excuse-toi pas de ça. T'as la voix que t'as, t'es la personne t'es, puis t'es ici avec nous autres. Puis t'es sobre. Fait que c'est tout ce qu'on demande. L'alcoolisme, le service et l'implication. Tantôt, on parlait que t'avais commencé à faire le café. On t'a demandé après ça d'être secrétaire. C'est quoi que tu as fait dans AA? Qu'est-ce qu'un nouveau pourrait faire dans AA? Tu as parlé du café, il y a de l'accueil. C'est quoi les autres postes que tu as fait?
1: Moi, j'ai été RDR, RFV.
0: C'est quoi ça? Pour les gens qui ne savent pas, c'est quoi?
1: Services.
0: OK.
1: Dans un groupe. Je me suis occupé 8 ans de la prison d'Orsainville pour qu'il y ait des groupes là.
0: OK.
1: Pour rappeler le monde, pour qu'il y ait 5 groupes. 5 euros par semaine. Assez que les gardiens me disaient, « Fernand, quelle sorte de sentence que t'as pour venir ici de tous ces années-là? » Je disais, « Je sais pas, c'est Dieu qui a la sentence.
0: Wow. »
1: Mais que Dieu décide que c'est fini, puis c'est arrivé exactement de même.
0: Hey, comment c'est arrivé?
1: J'ai rencontré un membre d'un groupe, il s'appelle Alain. Je lui ai dit, « Alain, tu veux-tu me remplacer? » Il dit, « Bien oui, ça me fait plaisir. » Fait que j'ai senti que c'était le temps.
0: Que c'était le temps.
1: Ouais. Mais j'ai vécu des choses au centre de détention. C'est là que ça m'a aidé à moins juger les apparences des gros bras puis des grandes personnes. Moi, j'avais un complexe de
0: d'infériorité.
1: J'aurais voulu mesurer 7 pieds. Là, pis,
0: OK.
1: Ouais. Fait que ça m'a aider à m'accepter comme j'étais. Quand tu rencontres les cœurs, il n'y a plus de dimension physique. Il n'y a plus de dimension humaine. C'est les cœurs qui te parlent, puis c'est tout. C'est l'amour inconditionnel. Puis moi, je vais demander à Dieu de ne plus juger l'apparence d'un livre, de me permettre de l'ouvrir puis de voir qu'est-ce qu'il y a dedans. Je suis assis sur un banc à Saint-Roch, puis il s'en vient un clochard, il a fait dans ses culottes, puis il s'avance vers moi, il me tend la main pour que j'y donne la main, il dit, « Je peux-tu m'asseoir à côté de vous? » J'ai dit, ben oui. Sur le coup, j'hésitais, parce qu'il était pas, puis il sentait pas bon, puis, mais le 3 jours avant, je me rappelais ce que je demandais à Dieu. De plus juger selon l'apparence d'un livre, la couverture d'un livre. Puis Dieu m'avait écouté. Fait qu'il m'envoyait cet homme-là, extraordinaire. Il s'assied à côté de moi, puis il se colle à côté de moi, là. Puis il sent, il a fait les deux dans ses culottes. J'ai parlé 5 minutes avec lui. Puis c'est comme si je parlais avec Dieu. Là, j'ai compris. Juge pas selon l'apparence du couvert d'un livre. Prends le temps de l'ouvrir. Mais ce gars-là, après ça, il dit, je pense que je vais aller me changer. Pourquoi tu n'as pas pensé avant de dire, je vais aller me changer? Il a attendu l'œuvre de Dieu pour venir me montrer ce que j'avais demandé, de ne pas juger l'apparence d'un
0: livre. Wow.
1: Fait qu'après ça, il s'est levé, puis j'ai vu toutes les dommages qui avaient été causés. Mais j'ai dit, des fois, Dieu prend des images qu'on ne peut même pas imaginer.
0: C'est ça. On dit dans le mouvement, je l'entends souvent, Dieu passe par les gens et les événements pour aller te chercher, pour te faire comprendre des choses, pour te faire changer des choses, pour changer ta perspective. Puis c'est littéralement, comme on disait tantôt dans l'auto en s'en venant, en connectant avec les autres. Puis la bouteille nous empêche de faire ça. La bouteille nous empêche de nous connecter avec les autres pleinement. Puis on a besoin de ces connexions-là pour voir Dieu dans les gens et les événements. Toi, en terminant, il nous reste 1 minute 30. Quel message que tu aurais à dire?
1: De faire confiance à toi, puis d'être tanné de porter des habits qui ne te conviennent pas. Moi, j'avais des habits trop grands pour moi, trop petites, trop laides. Puis on m'a appris à m'habiller intérieurement avec des habits qui me convenaient, avec l'amour dont je cherchais, dont j'avais besoin. Puis Alcoolique Anonyme, je leur dis, c'est un buffet à volonté. Prends-les, ose expérimenter, tu peux pas perdre.
0: C'est ça.
1: Je te le garantis que tu peux pas perdre. Puis si tu entends parler de Fernand, puis tu perds, tu viendras me le dire. Je me promène dans la ville de Québec.
0: Mais Fernand, un immense merci. Tu m'as fait un cadeau inestimable en faisant partager pour moi ce soir à cette émission-là. Ça s'appelle Partage d'espoir, puis c'est indéniable que tu as partagé ton espoir. Merci infiniment, Fernand.
1: Puis je vous souhaite de rencontrer les yeux à Kathleen et de rencontrer Eric.
0: Merci aussi à Eric, notre technicien, sans quoi on n'aurait pas eu l'émission. Merci, Eric.
1: Merci, Eric.
0: Merci infiniment. Merci. Fait que je vous rappelle que vous avez écouté Partage d'espoir, une émission sur la maladie de l'alcoolisme. Nous ne sommes pas des professionnels de la maladie, mais nous vous avons partagé comment nous réussissons à demeurer abstinents une journée à la fois. Si vous êtes préoccupé par votre consommation, n'hésitez pas à communiquer avec nous. Pour rejoindre un membre AA, vous pouvez téléphoner au 418-529-0015 ou au 1-866-376-6279 si vous êtes de l'extérieur de la région de Québec. Sinon, d'autres ressources sont aussi disponibles pour vous venir en aide si vous vivez une situation difficile en ce moment. Il y a entre autres le Centre de santé Marie-Pause Sioui-Vincent que vous pouvez rejoindre au 418-842-6255. Il y a également le Centre de crise de Québec au 418-688-4240. Et finalement, il y a le Centre de prévention du suicide au 418-683-4588. Enfin, je veux remercier chaleureusement la communauté du territoire de Wendake pour nous avoir laissé ce temps d'antenne afin de partager avec vous notre vécu et nous espérons que vous avez tous apprécié à la maison. Donc, merci à Fernand, merci à Eric. Et si vous avez manqué cette émission ce soir, n'hésitez pas à retourner sur le site internet de wendatfm.ca, aller dans la section balado, aller chercher Partage Espoir et aller sélectionner l'émission de ce soir. Merci à tous nos auditeurs. À la semaine prochaine.

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0: Non, ça n'a pas fait de toi. Oh là là. Non, pas là. Ah, voilà. Ça va bien, mon chum, ça va bien, ouais. Seul à la maison, rien à faire, je regarde à l'extérieur, c'est tout. Viens, tu n'as souri. Ah, ça tard, là, madame, là. Le fast-food, là. C'est un luxe, ça tard, ça, là.
1: La barnaque, c'est cher, là.

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1: 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Gis Gargal, qui était peut-être bien d'adhérer la coalition Avenir Québec, le CAC, et on dit, ni was l'eau peut exister tous les députés. Déjà, il peut-être, et au moins, il me donne l'Assemblée nationale. Et là, on roche, le Parti libéral du Québec. Et là, on peut exister, Québec solidaire. Marni Huas, le Parti québécois. On est le Parti conservateur, et oui, là, on peut exister, ou t'alliben, guito. 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Tanze, mi Huzabelne, c'est tout mecne le tournoi, donc. Nouezmon et l'un de toi, Dovade. À quoi peut-on s'attendre pour cette édition 2026? Est-ce que la formule du tournoi sera différente de celle que les gens ont connue auparavant?
2: Exactement, exactement. Il va y avoir des gros changements. Justement, on veut impacter justement l'authenticité des communautés. On veut impacter justement que les gens de chaque communauté soient représentés par leur propre communauté, par leur propre nation. Pour se souder ensemble, parce que, oui, de plus en plus, on a eu des commentaires de certaines personnes, quand on a ouvert la relance, ben, des gens qui ont exprimé que ce serait favorable que chaque communauté vienne avec leurs propres membres de chaque communauté pour venir justement challenger avec les autres communautés. C'est cette formule-là qu'on a changée dans nos règlements. Et pour cette édition-là, mais on a quand même préservé, parce que, jadis dans le passé, quand on a fait le tournoi des nations de façon historique, c'était le premier tournoi où on a fait beaucoup de prévention sans alcool, sans drogue, pendant 15 ans, puis on a vu les impacts significatifs des changements qu'on avait implantés dans nos règlements. On avait des beaux tournois de hockey, on avait des matchs de hockey là, vraiment excitants, vraiment fébriles. C'était beau à voir. C'était beau à voir aussi les gens dans la sobriété, dans l'arena, la fraternisation. Puis c'est un peu ça qu'on veut, qu'on essaie de revenir comme valeur, là, de se fraterniser ensemble, de voir les gens, de parler. Puis je pense que le tournoi des nations, c'était sa grande force pendant les 15 dernières années. Puis c'est un petit peu ça qu'on veut voir revenir là, dans le monde du sport. Écoute, l'expédition de Première Nation fait des événements motoneige. Là, c'est une nouvelle tentacule qu'on vient de raccrocher pour justement valoriser ces valeurs-là au sein du tournoi des nations, Bernard.
1: 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Je suis très heureux de vous dire que vous êtes très heureux de vous dire que vous êtes très heureux de vous dire que vous êtes très heureux de vous dire que vous êtes très heureux de vous dire que vous êtes très heureux de vous dire que vous êtes très heureux de vous dire que vous êtes très Jenu newet mutanut, nana gammatsapilla, kapit guaganto, illuskut, amahi huataganto, gemakka heitsiaganto, 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Et puis, oui, le magento, et hétien à nous. Et on est, oui, rapide-lui à nous. 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Mais c'est l'autre, on va m'est-ce que m'hat, ça n'est pas lucide. Je vous dis que vous avez fait un peu de temps. 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Vous avez fait un peu de en 1976. 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
1: 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Denchiguan Roger, le chemin de Saint-Jacques de Compostelle est un pèlerinage historique vers le tombeau de l'apôtre Saint-Jacques le Majeur, situé dans la cathédrale de Saint-Jacques de Compostelle en Galice. En Espagne, les marcheurs parcourent des sentiers balisés en Europe pour vivre une aventure de marche de nature et de découverte. Vous êtes même en Espagne, je t'en Roger.
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0: 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Vous pouvez aussi, mais j'ai tout dit, les Allemands, tout, mais je suis tout, tout, même les Américains, ou à Madrid, les Italiens, les Français, mais
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1: 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Tu es monté, tu as payé Homme, tu as mené à Stan.
0: Moi, il y a des, c'est sûr, dans ce moment-là, Moutan, parce que Moutan, 40, 15 km, peut-être tout le monde, 10, tout le monde, puis c'est 5. Tiens, tu as décidé, tu as dit,
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0: là, premièrement, je remercie l'organisation. C'est un événement, ça fait du bien de se rassembler seulement entre hommes et d'écouter les partages, des expériences de vie des autres personnes qui sont dans un cheminement de guérison, puis qui nous partagent de comment ils ont fait pour s'en sortir et à quel point ils sont rendus aujourd'hui. C'est personnellement aussi, je suis en cheminement de guérison, puis je viens chercher de la force en même temps d'être ici. Puis on n'est pas loin de 180 hommes ici, puis 150, 160 participants, puis plus l'organisation qui sont toujours présents parmi nous à chaque jour. Puis c'est moi, ce qui m'a vraiment ébloui dans les dernières journées, c'est de voir le monde, les communautés se mélanger entre eux, de déjeuner ensemble entre hommes, de déjeuner. Obidjouan, il va déjeuner avec Pessamit, Sainte Mamou qui vient nous rejoindre, prendre un café avec le monde d'Obidjouan. La communauté de Wahadia, il s'est promené avec un chariot, puis ça distribuait des tostitos, là, comme dans les cinémas. Là. C'est vraiment plaisant de se rassembler comme ça entre hommes, puis de voir que le monde, il veut s'en sortir, puis de voir que il y a beaucoup d'hommes qui veulent aller dans la voie de la guérison, qui viennent se ressourcer ici. C'est vraiment, ça me donne de l'espoir pour le futur, pour nos jeunes hommes qui nous suivent derrière nous. Là. C'est quelque chose de vraiment exceptionnel. Là. Puis, j'ai déjà hâte à la prochaine édition 2027. On va voir demain quelle communauté qui va être tirée pour être hôte d'accueillir le rassemblement des hommes. Là.
1: Mike Randy Awashish, de quelle communauté?
0: Obidjouan.
1: Obidjouan. Parce que tu puisses les recevoir en Obidjouan, qui sait? Mike Randy, qu'est-ce qui a fait que tu as voulu participer à ce premier rassemblement?
0: Qu'est-ce qui a fait, pourquoi je voulais participer? La première journée, j'ai partagé un petit peu ma vie, mais s'il y avait une discussion libre dans la première journée. J'ai partagé un peu j'ai réussi moi aussi à me sortir de tous les problèmes que j'avais, problèmes de drogue, problèmes d'alcool. Puis c'est vraiment, je voulais venir chercher un peu de force tout en voulant venir aider les autres hommes aussi. Parce que bien souvent les hommes, on veut pas parler. Hein. C'est ça être homme aussi, là, mais... Je veux lancer un petit message d'espoir aussi en même temps aux hommes qui vont être à l'écoute, c'est de savoir qu'il y a de l'aide, puis qu'on, grâce à ce rassemblement-là, on voit que le monde, ils veulent s'aider. C'est magnifique à voir là, ce qui se passe depuis surtout les deux dernières journées. Là, le monde, on s'est dégêné un peu, puis ça jase entre nous, et le soir, il y a des feux un peu partout dans chaque communauté, puis ça se partage entre hommes. C'est vraiment ça qui... Je savais un peu que ça allait s'aligner comme ça, donc je me suis dit, je vais y aller moi aussi, puis je vais aller parler avec d'autres hommes de d'autres communautés, d'autres nations, puis c'est vraiment plaisant. Là.
1: D'après ce que tu nous racontes, il y a des gens qui diraient t'as reçu et t'as voulu redonner.
0: Oui, c'est exactement ça. Mm-hmm. C'est exactement ça.
1: Demain, c'est le retour. Déjà aujourd'hui, vous avez il y a eu beaucoup d'échanges, de partages. Avec quoi est-ce que tu retournes demain dans ta communauté?
0: Premièrement, je vais retourner avec une fierté d'être fier, la fierté d'être un homme autochtone au Québec et d'être fier d'être Atikamek, fier d'être de la nation Atikamekw, qui est surtout fier de ma communauté. Je pense que un peu chaque homme ici est venu chercher une certaine fierté, parce que on sait qu'est-ce qui se passe un peu encore, surtout dans les réseaux sociaux, on se fait beaucoup dénigrer encore, mais il faut pas se laisser abattre par ça, puis être fier de qui on est, puis de être fier de notre territoire, être fier de d'où ce qu'on vient, être fier de nos ancêtres en tant qu'hommes autochtones du Québec. Jean-Charles Pietacho, Mackenzie Rodrigue Mackenzie. 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Je suis un peu plus de temps.
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0: Les emplois d'été étudiants, vas-y, nous, à ce que nous avons dit,
1: Εγώ δεν είμαι εδώ, δεν είμαι εδώ, δεν είμαι εδώ, δεν είμαι εδώ, δεν είμαι εδώ, δεν είμαι εδώ, δεν είμαι εδώ, δεν είμαι εδώ, δεν είμαι εδώ, δεν είμαι εδώ, δεν είμαι εδώ, δεν είμαι εδώ, δεν είμαι εδώ, Mais de l'administration du collège, j'avais des métiers de talent. Voilà, il y a des gens qui disent, ça me tue tout bien, mais moi, je me tue tout à dire, je suis arrivé dans les mains. Et donc, je me disais, bah, peut-être que l'entrevue va me briguer, quoi. Ah,
0: des mouliales.
1: Des mouliales, des noms, cette année. Oui, tu vois, mais je connais que, au poste, n'a ce doute.
0: C'est un peu bon, ou t'as pas?
1: Ou t'as pas, n'a pas, ou quoi, à part de dire des Bibinissimi, attends de quoi nous avons de quoi
0: nous avons. Joséphine Bocconi.
1: Joséphine Bocconi, Bibinissimi. Oui. De Montréal. Le comité organisateur
0: des Jeux Olympiques.
1: Oui,
0: Δεν θα πρέπει να το κάνουμε.
1: Oui, la première femme au monde, tout le monde. Elle va dire, Vous dites la main d'homme, c'est-à-dire les pays, la Hongrie, la Russie, la France, le Canada, vous êtes son équipe. Mais c'est-à-dire, La semaine d'après, a eu les finales de basket, volleyball, handball, la boxe. La boxe, c'est que nous avons dit, nous avons dit, nous Tefalo Stevenson, a aimé Sugar Ray Leonard. Bon, là, c'est aussi, on a eu autant de Sugar Ray Leonard, on a eu autant de Cuba. Premier rang, merci, Fosa. 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Il n'y
0: avait pas d'incidence. C'était bien la GRC, la Sûreté du Québec.
1: La ville de Montréal. Nous, oui, tout d'abord, nous, il a dit, nous avons les mesures de sécurité. Nous, il a dit, nous avons dit, nous avons dit, nous avons dit, nous avons dit, nous avons dit, nous avons dit, nous avons dit, nous avons dit, nous attaqué le douanier, a pris en otage le douanier, mais c'est Chihuahua ou Itanin. Mais nous avons tout le monde rôdé des ambitions et des mesures de sécurité avant la Moukhtan. Ouais, si si, ouais, non, c'est des jeux de l'âme et de l'harmonie. Et nous avons dit, nous avons dit, ouais, tout le monde est là, on est profité, on dit, tout le monde, on dit, on dit, on dit, on les Palestiniens, c'est timbre noir. Et vous l'avez pas débité dans le village olympique d'Amunica, où on a donné les Israéliens. Peng de nous, de quoi la voix.
0: Ah, mais toi, elle n'est pas.
1: Mais toi, elle n'est pas. Les compétitions. Mais ça parle déjà, les Israéliens qui ont dit, c'est timbre noir, mais ils ont dit, quand j'ai dit,
0: Les athlètes, les guitares, comment dire, les personnalités, les gens,
1: La reine qui a une patate, ma boue ou d'abanou, non, ma pêche, ma chute pêche. Guinée, on m'a dit, la famille royale, Monaco, Caroline de Monaco, et Gadana, Madame Grace de Monaco, ou des patates, ou gadato. Aïe, ma kid Richard, n'a l'exagon, bidoum, guido, un azor,
0: t'as dit, les Rolling Stones, lui, là.
1: Je ne sais pas si tu es un peu plus de temps. Ouais. Ça autant que pitié de pitié mille. Alors, il va en débat, Max Gros, lui. Et nous, nous sommes pas d'un qui est traduit, ça donne, même pour la nuit, les compétitions, mais dans le milieu. Ouais, ce qu'on m'a dit, la chorégraphie, il va donner, il va donner, il est un manier au métier bizarre, tout cela. Vous connaissez ce qu'on m'a dit, dans ma chine d'affaires, dans le milieu. Les joueurs, les gens n'ont pas net tourné, ils sont un parterre de tourné, qui est un gymnase tout à l'heure, où nous sommes, qui est un serre, et nous un parterre tourné, ni Michelin, on a fait tout à l'heure,
2: Jastagen.
1: Il m'a dit, le premier étage du forum malgré les estrades, nous les indications, les panneaux d'indication, il y a de
2: l'autre. Les gestatins.
1: Les gestatins, non. Alors, quand on s'est dit, on n'a pas de temps de nous. Mais, déjà, on est en souvenir. Expérience personnelle et l'homme qui nous a donné Fahatins qui détenait l'événement avec le toit au bout de main des Jeux Olympiques, les Jeux d'été. Mais tant que si tenu que nous avons tenu bien mis et ça, la sécurité, bien réussi, et quand on dit que tout est Hamanas, bien, ici, vous êtes. Qui nous a donné les Jeux en 1996 aux États-Unis. Et à peu de temps, il y a un Les 10 ans des Olympiques intervenus en 86. Et les 30 ans des Jeux, Pierre Arvin de Dagoudi interviewé les 30 ans des Jeux Olympiques. Et on dit que les 50 ans, c'est tout qui m'a interviewé. Il y a des gens qui sont en train de se faire. Donc, nous avons dans les Capocotas qui sont juste dans les 10 premiers pays au monde en termes de pays en compétition. L'avant, là, c'est dans les 30e de nous.
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